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4: Bonjour, deux dispositifs améliorant la retraite des mères de famille entreront en vigueur en septembre. C'est ce qu'a fait savoir le ministère du Travail. Le salaire de référence pour le calcul des pensions sera désormais calculé sur les 24 meilleures années de la carrière contre 25 aujourd'hui. Pour les parents ayant eu un enfant et obtenu des trimestres de cotisation supplémentaires et 23 ans pour ceux ayant eu deux enfants et plus, la mesure permettra d'améliorer le montant de la pension pour plus d'une femme sur deux. Le chef Jean Humbert, placé sous le statut de témoin assisté, l'ancien vainqueur de l'émission de cuisine Top Chef, est visé par plusieurs plaintes d'ex-compagnes. Le personnel navigant de la compagnie aérienne EasyJet est appelé à la grève. Un préavis a été déposé pour la période du 7 août au 2 septembre par trois syndicats. Des dates clés de mobilisation seront précisées 48 heures à l'avance. Les syndicats dénoncent une dégradation continue des conditions de travail. Une femme placée en garde à vue à Colmar dans le Haut-Rhin après avoir poignardé un gendarme en civil qui n'était pas en service, le blessant gravement mais sans engager pour autant son pronostic vital. La suspecte était une passagère d'un TGV reliant Mulhouse à Colmar qui avait déjà importuné plusieurs personnes dans le train en proférant des menaces à leur encontre. Le gendarme en civil a tenté de l'interpeller à sa descente du train avant d'être poignardé. Une première enveloppe d'aide de 300 000 euros destinée à aider les collectivités affectées par le mégafeu en Gironde à réaliser des travaux urgents a été débloqué hier par la préfecture qui a mis sur pied un comité de pilotage pour la reconstruction. Environ 240 habitations ont été détruites par les flammes, les trois quarts sur la commune du Porge, selon un bilan provisoire. C'est la fin de ce flash, une très bonne journée à notre écoute.
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5: La météo pour ce jeudi 6 août, temps calme, estival et sans excès de température. On va justement jeter un œil sur les températures du jeudi matin tout d'abord. 14 degrés sur Brest, 15 à Cherbourg et Lille, 16 degrés pour Paris, 22 à Lyon, Toulouse et Strasbourg, 24 degrés pour Nice. Et pour ce jeudi après-midi, 21 degrés pour la Bretagne et la Normandie, 24 degrés pour la Nouvelle-Aquitaine et les Hauts-de-France, 25 en Ile-de-France, 29 degrés sur le Grand Est, 31 sur la vallée du Rhône et 35 degrés pour Marseille.

Pour ce 5 août, aujourd'hui nous souhaitons une bonne fête au Abel. Bon anniversaire à vous si vous êtes né un 5 août. C'est l'anniversaire de Jean-Marc Morandini. Il est né en 1965. Autre homme de télévision, Emmanuel Chin. Bon anniversaire à lui. Il est né en 1962. Voici le numéro 1 du

0: Joe passe en boucle sur toutes les radios. Le single se classe 7e des ventes en France le 5 août 2000. Le titre restera 5 semaines classé dans les 10 premiers. On termine avec un événement le 5 août 2002. Bruno Perron bat le record du trophée Jules Verne en 64 jours, 8 heures, 37 minutes et 27 secondes. Bonne journée et à demain.
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4: Bonjour, deux dispositifs améliorant la retraite des mères de famille entreront en vigueur en septembre. C'est ce qu'a fait savoir le ministère du Travail. Le salaire de référence pour le calcul des pensions sera désormais calculé sur les 24 meilleures années de la carrière contre 25 aujourd'hui. Pour les parents ayant eu un enfant et obtenu des trimestres de cotisation supplémentaires et 23 ans pour ceux ayant eu deux enfants et plus, la mesure permettra d'améliorer le montant de la pension pour plus d'une femme sur deux. Le chef Jean Humbert, placé sous le statut de témoin assisté, l'ancien vainqueur de l'émission de cuisine Top Chef, est visé par plusieurs plaintes d'ex-compagnes. Le personnel navigant de la compagnie aérienne EasyJet est appelé à la grève. Un préavis a été déposé pour la période du 7 août au 2 septembre par trois syndicats. Des dates clés de mobilisation seront précisées 48 heures à l'avance. Les syndicats dénoncent une dégradation continue des conditions de travail. Une femme placée en garde à vue à Colmar dans le Haut-Rhin après avoir poignardé un gendarme en civil qui n'était pas en service, le blessant gravement mais sans engager pour autant son pronostic vital. La suspecte était une passagère d'un TGV reliant Mulhouse à Colmar qui avait déjà importuné plusieurs personnes dans le train en proférant des menaces à leur encontre. Le gendarme en civil a tenté de l'interpeller à sa descente du train avant d'être poignardé. Une première enveloppe d'aide de 300 000 euros destinée à aider les collectivités affectées par le mégafon en Gironde à réaliser des travaux urgents a été débloqué hier par la préfecture qui a mis sur pied un comité de pilotage pour la reconstruction. Environ 240 habitations ont été détruites par les flammes, les trois quarts sur la commune du Porge, selon un bilan provisoire. C'est la fin de ce flash, une très bonne journée à notre écoute.
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5: La météo pour ce jeudi 6 août, temps calme, estival et sans excès de température. On va justement jeter un œil sur les températures du jeudi matin tout d'abord. 14 degrés sur Brest, 15 à Cherbourg et Lille, 16 degrés pour Paris, 22 à Lyon, Toulouse et Strasbourg, 24 degrés pour Nice. Et pour ce jeudi après-midi, 21 degrés pour la Bretagne et la Normandie, 24 degrés pour la Nouvelle-Aquitaine et les Hauts-de-France, 25 en Ile-de-France, 29 degrés sur le Grand Est, 31 sur la vallée du Rhône et 35 degrés pour Marseille.
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jours, voici l'éphéméride pour ce 5 août. Aujourd'hui, nous souhaitons une bonne fête au Abel. Bon anniversaire à vous si vous êtes né un 5 août. C'est l'anniversaire de Jean-Marc Morandini. Il est né en 1965. Autre homme de télévision, Emmanuel Chin. Bon anniversaire à lui. Il est né en 1962. Voici le numéro 1 du jour.

0: Mojo passe en boucle sur toutes les radios. Le single se classe 7e des ventes en France le 5 août 2000. Le titre restera 5 semaines classé dans les 10 premiers. On termine avec un événement le 5 août 2002. Bruno Perron bat le record du trophée Jules Verne en 64 jours, 8 heures, 37 minutes et 27 secondes. Bonne journée et à demain.
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4: Bonjour, deux dispositifs améliorant la retraite des mères de famille entreront en vigueur en septembre. C'est ce qu'a fait savoir le ministère du Travail. Le salaire de référence pour le calcul des pensions sera désormais calculé sur les 24 meilleures années de la carrière contre 25 aujourd'hui. Pour les parents ayant eu un enfant et obtenu des trimestres de cotisation supplémentaires et 23 ans pour ceux ayant eu deux enfants et plus, la mesure permettra d'améliorer le montant de la pension pour plus d'une femme sur deux. Le chef Jean Humbert, placé sous le statut de témoin assisté, l'ancien vainqueur de l'émission de cuisine Top Chef, est visé par plusieurs plaintes d'ex-compagnes. Le personnel navigant de la compagnie aérienne EasyJet est appelé à la grève. Un préavis a été déposé pour la période du 7 août au 2 septembre par trois syndicats. Des dates clés de mobilisation seront précisées 48 heures à l'avance. Les syndicats dénoncent une dégradation continue des conditions de travail. Une femme placée en garde à vue à Colmar dans le Haut-Rhin après avoir poignardé un gendarme en civil qui n'était pas en service, le blessant gravement mais sans engager pour autant son pronostic vital. La suspecte était une passagère d'un TGV reliant Mulhouse à Colmar qui avait déjà importuné plusieurs personnes dans le train en proférant des menaces à leur encontre. Le gendarme en civil a tenté de l'interpeller à sa descente du train avant d'être poignardé. Une première enveloppe d'aide de 300 000 euros destinée à aider les collectivités affectées par le mégafeu en Gironde à réaliser des travaux urgent a été débloqué hier par la préfecture qui a mis sur pied un comité de pilotage pour la reconstruction. Environ 240 habitations ont été détruites par les flammes, les trois quarts sur la commune du Porge, selon un bilan provisoire. C'est la fin de ce flash, une très bonne journée à notre écoute.

Bien bonjour à toutes et à tous, heureux de vous retrouver en ce jeudi matin, j'espère que tout va bien pour vous. Nous sommes le 6 août, c'est les matins de soleil qui débutent. Louis Kings avec vous, comme chaque matin pendant 3 heures, de la bonne humeur, de la bonne musique, des petites infos. En ma compagnie, bien sûr, il y aura Daniel, Alan et Tom Kazak. On va passer ensemble du bon temps. Et pour débuter ces matins soleil, voici...

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1: Bonjour à tous, l'horoscope de ce jeudi, on débute avec les béliers. Une belle dose d'assurance vous accompagnera tout au long de la journée. Vous saurez convaincre sans difficulté ceux qui vous entourent. Les taureaux, les petits plaisirs auront une saveur toute particulière aujourd'hui. Savourez ces instants simples. Gémeaux, votre audace fait la différence. Les circonstances jouent en votre faveur et tout semble vous réussir. Les cancers, votre écoute sera précieuse pour un proche. Quelques mots bien choisis pourront apporter un véritable réconfort. Lion, un défi relevé avec succès renforcera votre confiance. Cette réussite vous donnera envie d'aller encore plus loin. Vierge, en ce jeudi, un manque d'organisation pourrait vous faire perdre un temps précieux. Prenez quelques minutes pour remettre de l'ordre dans tout ça. Balance, les bonnes nouvelles s'enchaînent et le sourire revient. Une journée d'été agréable vous attend. Scorpion, rien ne semble pouvoir freiner votre détermination. Votre ténacité pourrait bien ouvrir des portes inattendues. Sagittaire, ne soyez pas trop exigeant envers vous-même. Personne n'attend la perfection, alors accordez-vous le droit de souffler. Capricorne, vos conseils seront particulièrement recherchés. Votre expérience et votre bon sens feront toute la différence. Verseau, une parole maladroite pourrait être mal comprise. Tournez votre langue 7 fois avant de parler afin d'éviter tout malentendu. Les poissons, pour terminer, une belle surprise pourrait conclure cette journée. Gardez les yeux ouverts, un moment agréable vous attend peut-être. Avec tout ça, belle journée, très bon jeudi.
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Bientôt 8h30 dans vos matins soleil. J'espère que c'est la forme pour vous en ce jeudi matin. Côté musique, on a mis les petits plats dans les grands. Voici Paolo Nutini, Last Request. Un petit peu de douceur dans ce monde de brut. Belle matinée à tous.

6 août, temps calme, estival et sans excès de température. On va justement jeter un œil sur les températures du jeudi matin tout d'abord. 14 degrés sur Brest, 15 à Cherbourg et Lille, 16 degrés pour Paris, 22 à Lyon, Toulouse et Strasbourg, 24 degrés pour Nice et pour ce jeudi après-midi, 21 degrés pour la Bretagne et la Normandie, 24 degrés pour la Nouvelle-Aquitaine et les Hauts-de-France, 25 en Ile-de-France, 29 degrés sur le Grand Est, 31 sur la vallée du Rhône et 35 degrés pour Marseille.

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1: Bonjour, bonjour à tous. Direction l'hippodrome d'Anguin et le prix des pyramides à l'occasion du Quintet Plus de ce jeudi 6 août 2026. Réservé aux seuls chevaux âgés de 4 ans, ils seront 14 sur les 2875 mètres de la piste corde à gauche. Départ prévu 20h15. En tête de notre sélection, le 7, Mars Cobra, préparé avec le plus grand soin pour cette épreuve visée, il peut l'emporter. Suivi du 5, Maidan Voiron, de nouveau déféré des 4 pieds, sa place est sur le podium. Le 4, Mourillon, doit être racheté impérativement suite à sa récente disqualification. Le 3, Miss Disco, confié à Benjamin Rochard. Et enfin le 8, Monsieur A, ça rend valeur pure sa place dans la bonne combinaison. Il complétera notre sélection. Une sélection que vous pouvez retrouver sur ma chaîne YouTube Tom Kazak, les pronostics hippiques avec mes dernières minutes. Donc notre choix aujourd'hui, premier le 7, Mars Cobra. Dans le 5, Maidan Voiron. Troisième, le 4, Mourillon. Quatrième, le 3, Miss Disco. Cinquième, le 8, Monsieur As. Le second choix, le 11, le 9. Hélas, et à vous la fortune.
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5: Bonjour, deux dispositifs améliorant la retraite des mères de famille entreront en vigueur en septembre. C'est ce qu'a fait savoir le ministère du Travail. Le salaire de référence pour le calcul des pensions sera désormais calculé sur les 24 meilleures années de la carrière contre 25 aujourd'hui. Pour les parents ayant eu un enfant et obtenu des trimestres de cotisation supplémentaires et 23 ans pour ceux ayant eu deux enfants et plus, la mesure permettra d'améliorer le montant de la pension pour plus d'une femme sur deux. Le chef Jean Humbert, placé sous le statut de témoin assisté, l'ancien vainqueur de l'émission de cuisine Top Chef, est visé par plusieurs plaintes d'ex-compagnes. Le personnel navigant de la compagnie aérienne EasyJet est appelé à la grève. Un préavis a été déposé pour la période du 7 août au 2 septembre par trois syndicats. Des dates clés de mobilisation seront précisées 48 heures à l'avance. Les syndicats dénoncent une dégradation continue des conditions de travail. Une femme placée en garde à vue à Colmar dans le Haut-Rhin après avoir poignardé un gendarme en civil qui n'était pas en service, le blessant gravement mais sans engager pour autant son pronostic vital. La suspecte était une passagère d'un TGV reliant Mulhouse à Colmar qui avait déjà importuné plusieurs personnes dans le train en proférant des menaces à leur encontre. Le gendarme en civil a tenté de l'interpeller à sa descente du train avant d'être poignardé. Une première enveloppe d'aide de 300 000 euros destinée à aider les collectivités affectées par le mégafeu en Gironde à réaliser des travaux urgents a été débloqué hier par la préfecture qui a mis sur pied un comité de pilotage pour la reconstruction. Environ 240 habitations ont été détruites par les flammes, les trois quarts sur la commune du Porge, selon un bilan provisoire. C'est la fin de ce flash, une très bonne journée à notre écoute.
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1: Bonjour à tous, aujourd'hui 6 août, c'est l'occasion de souhaiter une bonne fête aux Marlènes, on les embrasse, qui est la forme contractée de Marie-Hélène. Les Marlènes sont généralement de grandes travailleuses, déterminées et volontaires, elles vont au bout de ce qu'elles entreprennent. Elles nourrissent aussi de grandes ambitions et aspirent à briller dans leur profession, sérieuse et intransigeante. Elles aiment la rigueur et l'organisation. Ce sont aussi des femmes particulièrement affectueuses et généreuses, même si elles laissent paraître une certaine froideur au premier abord. Ça s'est passé un 6 août 1978, le pape Paul VI s'éteint à 81 ans à Castel Gandolfo après 15 ans de pontificat. 1985, disparition de Philippe de Dieuleveux au cours d'une expédition sur le fleuve Zaïre. 1995, pour la première fois depuis 1872, les pubs anglais ont le droit d'ouvrir le dimanche. L'acteur humoriste français Henri Tissot nous a quittés le 6 août 2011. Il se fit connaître au début des années 60 grâce à ses imitations de la voix du général de Gaulle. 2014, la sonde spatiale européenne Rosetta atteint à 9h29 GMT son point de rendez-vous avec la comète Churyumov qu'elle va escorter vers le Soleil pour tenter de percer ses secrets. Une première scientifique, le dicton du jour qui va refermer cette éphéméride. Août sans pluie fait maigrir la vache. À méditer, à demain, d'ici là, très bonne journée à tous.
2: Merci beaucoup pour ces éphémérides et à demain. Et aujourd'hui, nous allons à Valence pour l'anniversaire de Véronique. Véronique qui fête ses 39 ans et c'est Christophe qui nous a écrit pour lui souhaiter un très heureux anniversaire. Donc, chère Véronique, bon anniversaire de la part de Christophe et de la part de toute l'équipe des Matins Soleil. Je vous rappelle que vous pouvez nous écrire sur lesmatinspaschagrin@gmail.com pour souhaiter l'anniversaire d'un ami ou d'un proche. Louis-Joseph, assis par terre, c'est ce qu'on s'écoute tout de suite. Excellent jeudi.

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Haute-Savoie. Poussons les responsables de l'épreuve à réagir. Tenez vos animaux en laisse. Voilà le message que la direction du Tour de France a tenu à adresser au public qui se déplace au bord des routes pour assister au passage des cyclistes. Cette demande fait suite à un incident survenu dont les images ont été mises en ligne sur le compte Instagram de la compétition. Un chien est en effet passé tout près de causer la chute d'un coureur. L'accident a été évité de peu lors de l'épreuve du contre-la-montre individuel d'une longueur de 26 km au cours de laquelle les cyclistes devaient relier Évian et Thonon. Le premier coureur à prendre le départ a été le Polonais Kamil Gradek, dernier du classement général à ce moment-là, au moment où ce dernier arrivait sur une portion de route sur les côtés

bord de la route au dernier moment et aucune collision n'a été à déplorer. De nombreux internautes ont écrit sur le réseau social tout le mal qu'ils pensaient des maîtres du chien, insistant sur le danger que représente un tel animal s'il n'est pas attaché. On se retrouve très vite avec d'autres infos insolites.

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1: Dans l'actualité musicale du jour, la Harley Davidson de Brigitte Bardot et de Serge Gainsbourg, ressuscitée à Saint-Tropez, immortalisée en 1967 dans un Scorpion de Serge Gainsbourg avec Brigitte Bardot. La célèbre Harley Davidson vient d'être recréée à l'identique par un artiste tropézien. Brigitte Bardot chevauchant une Harley Davidson dans l'univers musical de Serge Gainsbourg. Cette image emblématique des années 60 appartient désormais à la culture populaire française. Près de 60 ans plus tard, l'artiste Santiago a redonné vie à cette moto mythique. Installée à Saint-Tropez depuis 25 ans, il a réalisé une réplique à l'identique de la Harley Davidson des années 40, customisée en 1967 par Maurice Combalder et associée à Brigitte Bardot dans le Scoptiton de Gainsbourg. La machine a été dévoilée le 15 avril dernier au musée de la gendarmerie et du cinéma de Saint-Tropez lors du vernissage d'une exposition consacrée au film « Et Dieu créa la femme ». On se retrouve très vite avec d'autres actualités musicales.

C'est le moment de la chanson con, la chanson qui vous fera fredonner ce morceau tout au long de la journée. Bon, un petit peu moins olé olé que les autres jours, hein. C'est un morceau des années 80 interprété par une petite chanteuse portugo-belge. Elle s'appelle Lio et le titre qu'elle

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en parquet, à votre avis? Eh bien, la teinture d'un parquet est une technique idéale, effectivement, pour changer de parquet sans entreprendre de grands travaux. Il vous faut être extrêmement soigneux pendant votre travail si vous souhaitez que le résultat soit impeccable. Le mieux est de partir d'une essence de bois relativement claire, de façon à ce que le résultat soit plus éloquent. Avant toute chose, poncez l'ensemble de votre parquet avec une ponceuse électrique et débarrassez le sol de toutes les poussières de bois afin d'obtenir une surface nette et propre. Appliquez la teinte acrylique que vous aurez choisie, chêne moyen, foncé, rustique, merisier, acajou, etc. En suivant le veinage du bois, laissez sécher, passez une seconde couche, puis une troisième si la teinte obtenue n'est pas assez foncée. Et enfin, appliquez deux couches de finition avant de procéder à une vitrification pour protéger au maximum votre parquet.

autour du cou, le symbole absolu de la fraîcheur et des étés insouciants. Un rang de petits coquillages blancs ou nacrés portés au ras du cou qui évoque immédiatement la brise marine et la mode des années 70 et 80. Aujourd'hui, on noue le cordon, on peaufine son bronzage et on s'intéresse à l'accessoire star de nos vacances, la mythique saga du collier de coquillages. Propulsé par la culture surf et popularisé en France par le chanteur Dave à ses débuts avec son allure d'éternel jeune homme, ce bijou est rapidement devenu la

dès officiellement son entrée en mode vacances. On le choisit parmi des dizaines de modèles suspendus au soleil, on l'ajuste sur sa peau dorée et c'est là que commence le grand classique, le petit coquillage.

Merci beaucoup Daniel pour ta petite chronique Destination Camping. Et puis à demain. Yael, je veux te voir. C'est ce qui arrive de suite pour débuter cette dernière heure des matins soleil de ce jeudi 6 août.

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1: Dans l'actualité people du jour, on parle de Leonardo DiCaprio avec Vittoria Sedusario. À 51 ans, Leonardo DiCaprio semble avoir rangé son célèbre tableau de chasse. L'acteur a été aperçu dans les rues de Soho à New York lors d'une balade à vélo avec Vittoria Ceriti, âgée de 28 ans. Look décontracté, lunettes noires et un vélo. Le couple a profité d'un rendez-vous presque ordinaire avant de croiser Robin Thicke. Ensemble depuis 2023, Leonardo DiCaprio et Vittoria multiplient désormais les apparitions à deux. Cette fois, ça sent vraiment le sérieux. On se retrouve très vite avec d'autres Actu People.
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Bientôt 10h30, j'espère que ça va toujours pour vous. On est là avec le meilleur de la musique tout au long de cette matinée. Un peu plus d'une demi-heure avant la fin de cette édition des Matins Soleil. Et pourquoi ne pas s'écouter Gal Barclay avec Crazy. Très très bon jeudi à l'écoute de vos...

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sur France 2. Rendez-vous avec l'anniversaire événement de Laurent Gérard, diffusé dès 21h10. Sur France 3, ce soir, la série Tom et Lola, dès 21h10. Sur la chaîne France 5, place au documentaire Des trains pas comme les autres, diffusé dès 21h. Sur M6, ce soir, place

rendez-vous par exemple ce soir sur la chaîne T18 avec le film Liberté Oléron, diffusé dès 20h55. Avec tout ça, bonne soirée télé.

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Et bien voilà, c'est fini, c'est terminé pour ce jeudi 6 août. On revient bien sûr dès demain matin, 8h, 11h, pour de nouveaux matins soleil. Soyez fidèles au rendez-vous, soyez fidèles à votre radio. Nous, on sera là, comme chaque matin, pour passer avec vous une excellente matinée de vendredi. Veille du week-end. Ah, bande de petits vénards, si vous n'êtes pas encore en vacances, le week-end, eh ben, il arrive. Allez, on va se quitter, bien sûr, comme chaque matin, avec...

vendredi matin, c'est Soprano avec Ticket. L'argent rend fou. On écoute et on revient bien sûr dès demain matin. Ciao, ciao, bye bye. À demain, si vous le voulez bien. Belle journée, belles vacances.

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2: 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Bonjour, football Ligue 1, quatrième journée en match de clôture hier soir au stade Bollaert. Lens et Lyon se sont neutralisés 0-0. Les Lensois ont fini fort, mais les Lyonnais ont eu les meilleures occasions au classement. Les 100 et or occupent la quatrième place. Les Lyonnais sont 13e. Dans les autres rencontres programmées hier, après deux victoires de suite et malgré l'ouverture du score d'Augusto, Nantes a concédé sa première défaite de la saison, toute fin de match contre Reims, 2-1. Une première victoire de la saison, par contre, pour Toulouse qui s'est imposée 2-0 face au Havre. Enfin, Angers a lancé sa saison en ramenant le point du match nul, un but partout, suite à son déplacement à Strasbourg. Ligue 1, toujours, c'est officiel. Adrien Rabiot, formé au PSG, rejoint l'OM. C'est une grosse surprise, mais une bonne nouvelle pour le championnat de France qui attire un international d'envergure aux 48 sélections. Rabiot, après 5 années passées à la Juventus Turin, souhaite vivre un nouveau défi sportif. Cyclisme, le Belge Tim Merlier a conquis le titre de champion d'Europe cycliste hier à domicile. Il a devancé Olaf Koech, deuxième, et son compatriote Jasper Philipsen, quatrième. Le Français Christophe Laporte, tenant du titre, a fini neuvième. Par ailleurs, 2 ans après sa victoire sur le Grand Prix de Montréal, Tadej Pogacar a repris possession de son trône au Canada. Sur la 3e marche du podium, on retrouve Julien Alaphilippe. La 87e édition du Bol d'Or a été remportée hier par Suzuki qui conserve sa couronne au Castellet. La marque japonaise a par ailleurs fait coup double en s'adjugeant également le titre de champion du monde WEC. C'est la fin de ce Flash Sport. Une très bonne journée à toutes et à tous.

Éphémérides pour ce 6 août. Aujourd'hui, nous souhaitons une bonne fête au juste. Bon anniversaire à vous si vous êtes né un 6 août. C'est l'anniversaire de Jerry Halliwell, l'ex Spice Girl. Elle est née en 1972. Bon anniversaire à Marc Lavoine, né en 1962. Et à Carl Zero, né en 1961. Voici le numéro 1 du jour.

0: en 2007. On le retrouve en duo avec Patrick Fiori. Le titre « 4 mots sur un piano » est diffusé en boucle sur toutes les radios. Le titre sera deux fois numéro 1 des ventes, notamment un 6 août 2007. On termine avec un événement du sport. Le 6 août 1966, Cassius Clay conserve son titre des lourds en battant Brian London. Bonne journée et à demain.
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1: Bonjour à tous, les programmes télé, la télévision pour ce soir jeudi. On débute avec la chaîne TF1 qui nous propose ce soir le film Le Jeu à partir de 21h10 sur France 2. Rendez-vous avec l'anniversaire événement de Laurent Gérard diffusé

0: pas comme les autres, diffusé dès 21h. Sur M6 ce soir, place au magazine Cauchemar en cuisine, diffusé dès 21h10. Sur la chaîne TFX, rendez-vous avec le film Double Zéro à partir de 21h10. Et enfin, pour terminer, rendez-vous par exemple ce soir sur la chaîne T18 avec le film Liberté Oléron, diffusé dès 20h55. Avec tout ça, bonne soirée télé.
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4: Bonjour, deux dispositifs améliorant la retraite des mères de famille entreront en vigueur en septembre. C'est ce qu'a fait savoir le ministère du Travail. Le salaire de référence pour le calcul des pensions sera désormais calculé sur les 24 meilleures années de la carrière contre 25 aujourd'hui. Pour les parents ayant eu un enfant et obtenu des trimestres de cotisation supplémentaires et 23 ans pour ceux ayant eu deux enfants et plus, la mesure permettra d'améliorer le montant de la pension pour plus d'une femme sur deux. Le chef Jean Humbert, placé sous le statut de témoin assisté, l'ancien vainqueur de l'émission de cuisine Top Chef, est visé par plusieurs plaintes d'ex-compagnes. Le personnel navigant de la compagnie aérienne EasyJet est appelé à la grève. Un préavis a été déposé pour la période du 7 août au 2 septembre par trois syndicats. Des dates clés de mobilisation seront précisées 48 heures à l'avance. Les syndicats dénoncent une dégradation continue des conditions de travail. Une femme placée en garde à vue à Colmar dans le Haut-Rhin après avoir poignardé un gendarme en civil qui n'était pas en service, le blessant gravement mais sans engager pour autant son pronostic vital. La suspecte était une passagère d'un TGV reliant Mulhouse à Colmar qui avait déjà importuné plusieurs personnes dans le train en proférant des menaces à leur encontre. Le gendarme en civil a tenté de l'interpeller à sa descente du train avant d'être poignardé. Une première enveloppe d'aide de 300 000 euros destinée à aider les collectivités affectées par le mégaphone en Gironde à réaliser des travaux urgent a été débloqué hier par la préfecture qui a mis sur pied un comité de pilotage pour la reconstruction. Environ 240 habitations ont été détruites par les flammes, les trois quarts sur la commune du Porge, selon un bilan provisoire. C'est la fin de ce flash, une très bonne journée à notre écoute.
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5: La météo pour ce jeudi 6 août, temps calme, estival et sans excès de température. On va justement jeter un œil sur les températures du jeudi matin tout d'abord. 14 degrés sur Brest, 15 à Cherbourg et Lille, 16 degrés pour Paris, 22 à Lyon, Toulouse et Strasbourg, 24 degrés pour Nice. Et pour ce jeudi après-midi, 21 degrés pour la Bretagne et la Normandie, 24 degrés pour la Nouvelle-Aquitaine et les Hauts-de-France, 25 en Ile-de-France, 29 degrés sur le Grand Est, 31 sur la vallée du Rhône et 35 degrés pour Marseille.
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1: Bonjour à tous, les programmes télé, la télévision pour ce soir jeudi. On débute avec la chaîne TF1 qui nous propose ce soir le film Le Jeu à partir de 21h10 sur France 2. Rendez-vous avec l'anniversaire événement de Laurent Gérard diffusé.

0: terminé. Rendez-vous par exemple ce soir sur la chaîne T18 avec le film Liberté Oléron, diffusé dès 20h55. Avec tout ça, bonne soirée télé.
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4: Bonjour, 4 mois après la disparition de Manon Relando, agricultrice de Saint-Étienne-de-Montluc en Loire-Atlantique, sa mère lance un appel à Emmanuel Macron pour qu'il intervienne auprès des autorités algériennes. Le principal suspect dans cette disparition, le conjoint de la jeune femme, est détenu en Algérie où l'enquête est désormais entre les mains de la justice locale. Le FLNC rejette le projet d'autonomie et menace les non-corses venant vivre dans l'île. Lors d'une conférence de presse clandestine révélée par Corse Matin, qui a été le seul média à y participer, une quinzaine d'individus cagoulés et armés dans un lieu tenu secret et à une date non spécifiée ont qualifié le processus qui vise à donner une autonomie à la Corse dans la République de mascarade. L'Aude, le Var, le Vaucluse et les Bouches-du-Rhône sont en vigilance rouge aujourd'hui pour un risque très élevé de feux de forêt. 6 autres territoires du quart sud-est de la France sont placés en vigilance orange. À noter que l'incendie ayant brûlé près de 240 hectares de forêt dans le massif de Clapes depuis lundi près de Bellegarde en Diois dans la Drôme est stable. Le feu n'a pas progressé la nuit dernière malgré quelques reprises constatées. La Poste envisage de faire rattraper les heures perdues aux salariés n'ayant pas travaillé pendant l'incendie de Gironde. Fin juillet, certains salariés de la Poste n'ont pas pu travailler en raison du feu particulièrement violent qui s'est déclaré à Somos le 22 juillet. La Russie a annoncé avoir abattu dans la nuit 605 drones ukrainiens au-dessus d'une vingtaine de ces régions et de la péninsule de Crimée annexée. Côté ukrainien, 3 personnes ont été tuées dans des bombardements russes au cours de la nuit à Balaklia, une localité de la région de Kharkiv dans le nord-est du pays. C'est la fin de ce flash, une très bonne journée à notre écoute.
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2: 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Bonjour, Football Ligue 1, quatrième journée en match de clôture hier soir au stade Bollaert. Lens et Lyon se sont neutralisés 0-0. Les Lensois ont fini fort, mais les Lyonnais ont eu les meilleures occasions au classement. Les 100 et or occupent la quatrième place. Les Lyonnais sont 13e. Dans les autres rencontres programmées hier, après deux victoires de suite et malgré l'ouverture du score d'Augusto, Nantes a concédé sa première défaite de la saison, toute fin de match contre Reims, 2-1. Une première victoire de la saison, par contre, pour Toulouse qui s'est imposée 2-0 face au Havre. Enfin, Angers a lancé sa saison en ramenant le point du match nul, un but partout, suite à son déplacement à Strasbourg. Ligue 1 toujours, c'est officiel, Adrien Rabiot, formé au PSG, rejoint l'OM. C'est une grosse surprise, mais une bonne nouvelle pour le championnat de France qui attire un international d'envergure aux 48 sélections. Rabiot, après 5 années passées à la Juventus Turin, souhaite vivre un nouveau défi sportif. Cyclisme, le Belge Tim Merlier a conquis le titre de champion d'Europe cycliste hier à domicile. Il a devancé Olaf Koech, 2e, et son compatriote Jasper Philipsen, 4e. Le Français Christophe Laporte, tenant du titre, fini 9e. Par ailleurs, 2 ans après sa victoire sur le Grand Prix de Montréal, Tadej Pogacar a repris possession de son trône au Canada. Sur la 3e marche du podium, on retrouve Julien Alaphilippe. La 87e édition du Bol d'Or a été remportée hier par Suzuki qui conserve sa couronne au Castellet. La marque japonaise a par ailleurs fait coup double en s'adjugeant également le titre de champion du monde WEC. C'est la fin de ce Flash Sport. Une très bonne journée à toutes et à tous. 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
2: La météo pour ce vendredi 7 août. Un temps toujours chaud et de plus en plus lourd est attendu au sud, estival et sans excès au nord. Les températures pour ce vendredi matin, 12 degrés pour Brest, 13 à Cherbourg, 14 degrés à Paris et Lille, 16 degrés pour Toulouse, Bordeaux et Biarritz, 18 pour Strasbourg et Lyon, 26 pour Ajaccio. Et pour ce vendredi après-midi, entre 21 et 27 sur une moitié nord, il fera 21 sur la Bretagne, 27 sur le Grand Est. Dans la moitié sud, entre 27 et 33 degrés, 27 sur la Nouvelle-Aquitaine, 29 sur l'Occitanie, jusqu'à 33 degrés sur la Côte d'Azur.
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4: Bonsoir, les conséquences de la sécheresse, une situation inédite jamais observée en France. À la fin du mois de juillet, 43% des petits cours d'eau de métropole et de Corse sont victimes de ruptures, d'écoulements ou d'assecs. Toutes les régions sont concernées selon l'OFB, mais les départements les plus touchés par le phénomène sont entre autres la Creuse, la Vendée, la Loire-Atlantique, l'Aveyron, la Côte d'Or, la Nièvre, les Deux-Sèvres et la Charente-Maritime. Par ailleurs, au 15 juillet, 60% des nappes phréatiques françaises avaient un niveau allant de modérément bas à très bas selon le Bureau de Recherche Géologique et Minière, le BRGM. Les niveaux les plus bas étaient observés sur une diagonale allant des Ardennes et l'Alsace au nord-est de l'Occitanie. Les deux sapeurs-pompiers professionnels décédés le 21 juillet lors du méga-feu en Gironde ont été cités à l'ordre de la Nation par un décret publié ce jeudi au Journal officiel. Ce décret rend hommage à Anthony Bertom et Wilfried Schmitter, tous deux adjudants de sapeurs-pompiers professionnels, en saluant leur engagement total. Trois semaines avant le concert organisé pour venir en aide aux sinistrés des incendies, la billetterie est désormais accessible pour l'événement qui se tiendra le 27 août à l'Arkéa Arena de Florac, près de Bordeaux. Les quelques 10 000 places sont mises en vente entre 35 et 79 euros. Pascal Obispo, Zazie, Renaud, Superbus, M ou Gaëtan Roussel seront sur scène. Axel Bauer, Benabar, Julien Clerc, Natacha Saint-Pierre, Noé Pressoff seront également à l'affiche. 4 mois après la disparition de Manon Rolando, une agricultrice de Saint-Étienne-de-Montluc en Loire-Atlantique, sa mère lance un appel à Emmanuel Macron pour qu'il intervienne auprès des autorités algériennes. En effet, le principal suspect dans cette disparition, le conjoint de la jeune femme, est détenu actuellement en Algérie. C'est la fin de ce flash. Une bonne fin de journée à notre écoute.

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1: Bonjour à tous, les programmes télé, la télévision pour ce soir jeudi. On débute avec la chaîne TF1 qui nous propose ce soir le film Le Jeu à partir de 21h10 sur France 2. Rendez-vous avec l'anniversaire événement de Laurent Gérard diffusé.

0: par exemple ce soir sur la chaîne T18 avec le film Liberté Oléron, diffusé dès 20h55. Avec tout ça, bonne soirée télé.
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1: Bonjour à tous, les programmes télé, la télévision pour ce soir jeudi. On débute avec la chaîne TF1 qui nous propose ce soir le film Le Jeu à partir de 21h10 sur France 2. Rendez-vous avec l'anniversaire événement de Laurent Gérard diffusé

émission pas comme les autres, diffusée dès 21h sur M6 ce soir, place au magazine Cauchemar en cuisine, diffusée dès 21h10 sur la chaîne TFX, rendez-vous avec le film Double Zéro à partir de 21h10 et enfin pour terminer, rendez-vous par exemple ce soir sur la chaîne T18 avec le film Liberté Oléron, diffusé dès 20h55. Avec tout ça, bonne soirée télé.

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1: Bonjour à tous, les programmes télé, la télévision pour ce soir jeudi. On débute avec la chaîne TF1 qui nous propose ce soir le film Le Jeu à partir de 21h10 sur France 2. Rendez-vous avec l'anniversaire événement de Laurent Gérard diffusé

0: rendez-vous par exemple ce soir sur la chaîne T18 avec le film Liberté Oléron diffusé dès 20h55. Avec tout ça, bonne soirée télé.
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